un pas, comme un pli de l'instant, quand on l'ose d'un coup. Et plus qu'hésitant, c'est un autre, effleurant, l'intimité d'un être à l'écart du réel. Alors, les pas s'affirment, s'animent, se perdent, c'est selon. Et ça tourne, et ça rit, même parfois ça frime, c'est pleinement la vie, pourtant c'est à côté.

Peut-être qu'il en est ce qu'on cherche, n'être là que par le mouvement de nos corps entraînés, et se connaître ainsi quand la nuit enveloppe comme un peu d'absolu dans le temps accessoire, émouvant lui aussi.

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